0: la ex primera dama de Francia, Carla Bruni. Mujer hermosa, si las hay, en la bota itálica. Casóse con Caballero, que llegó a la presidencia de Francia.
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